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3: C'est les 69 Police qui vient au théâtre. À bientôt. Ça doit les agiter assez bien. Il y a pas beaucoup de flics freaking comme les 69 Police autour d'ici. On regarde les chaussures italiennes et le poudre vert. Et on doit se demander.
4: Un film en technicolor de Warner Brothers.
3: Les conduits sans armes commencent à se déployer à San Francisco. C'est les 69 Police. Et ça va.